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On passe la soirée ensemble. Danaë Thériault qui est avec vous jusqu'à minuit. Et je prends le temps de saluer toute l'équipe du IGA Saint-Pierre-et-Fils de Thetford qui sont à l'écoute tout au long de la semaine. Merci beaucoup d'être là. C'est un plaisir de vous savoir à l'écoute. 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

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On est le 21 juin, journée de la fête des pères, première journée de l'été aussi. Merci de nous avoir

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Un bon dimanche soir en ce 21 juin. Bonne fête des pères. Bonne première journée de l'été officiellement. Et demain, on commence une nouvelle semaine en mode estival avec Xavier Nadeau-Tardif qui sera en entrevue. Il est de la ville de Thetford. Donc, il

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Et si vous voulez la programmation complète et savoir comment est-ce que je peux avoir mes billets,

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1: 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On est le 21 juin.

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Un bon dimanche soir en ce 21 juin. Bonne fête des pères. Bonne première journée de l'été officiellement. Et demain, on commence une nouvelle semaine en mode estival avec Xavier Nadeau-Tardif qui sera en entrevue. Il est de la ville de Thetford. Donc, manquez pas ça, c'est dès 6 heures ici au Viva 105.5.

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Et si vous voulez la programmation complète et savoir comment est-ce que je peux avoir mes billets, ben ça se passe sur leur site internet qui est les

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On dirait que je peux pas croire qu'on est rendu le 22 juin déjà. C'est assez incroyable comment ça passe vite. En tout cas, de mon côté, le mois de juin. Je m'appelle Valérie Cormier. Je m'installe jusqu'à 8h45 avec vous pour On part ça de même. La fin de l'année scolaire. Pas mal cette semaine que ça se passe. On va regarder aussi les activités pour la fête nationale. Hein? On va fêter ça aussi au cours des prochains jours. Il y a Ludovic Bourgeois qui sera là en musique dans un instant. Juste avant, voici Stats sur Viva. 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

Jusqu'à 8h45, on part ça de même sur les ondes de Viva. Si vous êtes amateur de course à pied, surtout de longue distance, il y a une nouvelle étude qui fait beaucoup jaser dans le milieu. Il y a des chercheurs américains qui ont observé une centaine de coureurs âgés entre 35 et 50 ans qui avaient déjà complété plusieurs marathons ou ultramarathons. Après avoir passé des coloscopies, ils ont constaté une présence plus élevée que prévu de polypes, certaines lésions aussi pouvant être précancéreuses. Évidemment, quand on entend ça peut sembler inquiétant, mais les spécialistes invitent à la prudence avant de tirer des conclusions. Des médecins québécois rappellent que l'exercice physique demeure l'un des meilleurs moyens de réduire les risques de plusieurs maladies, incluant certains cancers, et soulignent aussi que cette étude comporte des limites importantes. Donc, il faut toujours faire attention. Par exemple, il n'y a pas de groupe témoin pour comparer les résultats. L'hypothèse avancée par les chercheurs est intéressante. Pendant un marathon, le corps envoie davantage, de sang vers les muscles, ce qui réduit temporairement l'apport sanguin à certains organes comme le côlon. On se demande donc si à très long terme, ça pourrait avoir un impact, mais attention, on est loin et très loin de pouvoir affirmer que courir un marathon cause le cancer du côlon. Ça ne veut pas dire que parce qu'on se pose certaines questions, qu'on a les réponses. L'échantillonnage était quand même petit. Donc, les médecins sont plutôt d'avis que cette recherche ouvre une piste de réflexion et qu'elle mérite d'être étudiée davantage. Mais pour l'instant, on ne peut pas tirer de conclusions là, aussi drastiques, aussi noires ou blancs avec simplement cette étude-là. Il va falloir qu'on en fasse d'autres et des plus approfondies.

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9: Mesdames, Messieurs, bonjour, ici Boris Chassaigne. Près de 51 000 $ ont été amassés lors de l'édition 2026 du tournoi de golf de bienfaisance de la ville de Thetford Mines. Ceci en dépit de la pluie qui a miné l'ardeur des golfeurs. Les sommes amassées vendredi dernier au club de golf et de curling de Thetford ont été remis à la banque alimentaire La Vigne, au centre de stimulation l'Intercom, à la JT et au réseau d'entraide des Appalaches. 12 000 $ en prix ont aussi été remis aux gagnants de la loterie lancée en avril dernier. Ce tournoi de golf a ses 26 dernières années remis plus de 640 000 $ à des œuvres caritatives et communautaires de la région. L'Institut national de santé publique du Québec rapporte que la zone d'endémicité de la maladie de Lyme frappe maintenant 54 municipalités de la Chaudière-Appalaches et toutes celles de la MRC des Appalaches. Les tiques potentiellement porteurs de la maladie y ont été retrouvées. L'Institut recommande de s'examiner au retour de chaque sortie à l'extérieur et de prendre une photo de la tique qu'on aurait retirée.

0: de son corps ou de celui de son animal de compagnie. La fête nationale du Québec sera célébrée le 23 juin sur le terrain de balle du secteur de Black Lake. Les festivités débutent à midi avec un pique-nique familial qui sera suivi d'un atelier de danse latine en après-midi et d'une grande tablée. Les vulgaires machins vont clore la soirée à 22h30. Et l'exposition des voitures anciennes et de sport a animé hier le centre-ville de Thetford Mines. Des centaines d'exposants venus de plusieurs régions de la province ont fait reluire leur bolide pour le plus grand plaisir des collectionneurs, curieux et commerçants de Thetford. Le groupe Time Out a offert une prestation musicale sur le perron de l'église Saint-Alphonse. 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
1: À la météo aujourd'hui, c'est une alternance de soleil et de nuages, 40 % de risque d'averse cet après-midi, avec un maximum de 24, un midex de 28 ce soir et la nuit prochaine, c'est couvert, avec 60 % de risque d'averse, minimum à 14. Demain, alternance soleil-nuages avec 60 % de risque d'averse, maximum de 22, ressenti de 26 actuellement. On est à 13 au thermomètre.
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Dans un instant sur les ondes de Viva, quelle génération gaspille le plus de nourriture? On s'est penché sur la question et j'ai des détails pour vous à venir dans un instant. D'abord, quelques pas de danse en ligne, peut-être avec William Cloutier.

Vous êtes sur les ondes de Viva, je m'appelle Valérie Cormier et jusqu'à 8h45, on part ça de même. Qu'est-ce que vous faites quand vous avez un yogourt ou un contenant de crème sûre qui est passé date d'une journée ou deux? Est-ce que vous le jetez automatiquement ou vous regardez avant s'il est peut-être encore bon? Je dois dire que dans mon cas, ça dépend de quel aliment on parle. Mais tout ce qui est produits laitiers, le lait, yogourt, crème sûre aussi, on dirait que j'ai plus de difficultés à prendre la chance. Je pense que ça vient d'un traumatisme d'enfance chez moi où j'ai déjà pris une énorme gorgée de lait qui n'était vraiment, mais vraiment plus comestible et ça m'est resté, je pense, en tête. Alors depuis ce temps-là, j'ai plus jamais voulu prendre de chance, mais c'est vrai que ça veut pas dire que parce que la date est passée d'une journée, qu'à minuit, là, tout s'auto-détruit dans le frigo. Il y a un nouveau sondage de l'Université Dalhousie qui révèle qu'environ un Canadien sur trois jette systématiquement sa nourriture dès que la date indiquée est dépassée. Et ce sont les membres de la génération X, donc les gens qui ont aujourd'hui environ entre 45 et 60 ans, qui seraient les plus susceptibles de le faire. Près de 40 % d'entre eux jettent automatiquement les aliments à passer date. Les baby boomers suivent de près, alors qu'ils sont quand même prudents, plus prudents contre le gaspillage. Et ceux qui sont les plus anti-gaspillage, ce serait la génération Z. Seulement 22 % d'entre eux affirment jeter systématiquement un produit une fois la date dépassée. Donc, ça veut dire qu'il y en a quand même près de 80 % qui ne le font pas. Selon le spécialiste agroalimentaire Sylvain Charlebois, il faut rappeler qu'une date meilleure avant n'est pas nécessairement une date où l'aliment devient soudainement impropre à la consommation. Dans plusieurs cas, on y va avec nos sens. On regarde l'apparence du produit. Est-ce que ça sent bon? Est-ce que la texture est régulière? Est-ce que ça devrait ressembler à ça là, si on n'était pas certain de la date? Évidemment, il y a des exceptions. Pour certaines viandes ou produits plus sensibles, il faut demeurer quand même prudent. Mais pour plusieurs aliments, la date, c'est surtout un indicateur de qualité plutôt qu'une date limite absolue. Et on sait que maintenant qu'un ménage canadien gaspille entre 500 et 1600 $ de nourriture par année. Donc, il y a de quoi nous faire réfléchir. Est-ce que parfois, on peut un peu moins gaspiller en étirant d'une journée ou deux si l'aliment semble encore bon plutôt que de jeter systématiquement? Je promets que je vais faire un petit effort là-dessus.

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Comment ça va ce matin? J'espère que la réponse est bien. Je m'appelle Valérie Cormier. Ça me fait un grand plaisir de vous accompagner jusqu'à 8h45, probablement dans le dernier droit de vos enfants pour cette année scolaire 2025-2026. Ça sent les balles de finissant. Si c'est pas déjà fait, ça se pourrait que ce soit cette semaine, selon les niveaux, les secteurs aussi. Donc, je vous souhaite de beaux moments, de belles photos aussi, puis de belles émotions avec tout ça. À l'instant, France d'amour est là avec Je n'irai pas ailleurs, sur Vivace.

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2: Bon lundi, ici Louis-Philippe Arnoirel. Les négociations de haut niveau menées en Suisse en vue d'un arrêt définitif de la guerre en Iran se sont terminées tôt ce matin. Des discussions à un niveau moins élevé sont prévues pour le reste de la semaine, l'Iran et les États-Unis ayant convenu de créer une cellule de désescalade chargée de gérer les combats au Liban. Un communiqué des médiateurs, le Pakistan et le Qatar, a indiqué que cette cellule inclurait le gouvernement libanais et veillerait au respect de la cessation des opérations militaires au Liban. Ces pourparlers ont marqué le début d'un processus diplomatique de 60 jours visant à parvenir à un accord permanent. Les combats au Liban restent l'un des principaux points d'achoppement. Le Canada et l'Australie se sont mis d'accord sur les modalités permettant à Ottawa d'acheter à BAE Systems Australia une capacité de radar transhorizon destinée à l'Arctique. Stephen Furr, secrétaire d'État canadien chargé de l'approvisionnement en matière de défense, se trouvait hier à Canberra pour faire cette annonce aux côtés du ministre australien de la Défense Richard Marles. Le Canada s'est engagé à consacrer plus de 6 milliards de dollars au développement de ce nouveau système dans le Grand Nord, dont la mise en service est prévue en décembre 2029. Il permettra au Canada de détecter les menaces aériennes et maritimes s'approchant des régions nordiques et arctiques, ainsi que d'assurer une alerte précoce dans le Nord. Et pour terminer, des activités et des rassemblements ont été organisés partout au pays hier pour célébrer la 30e Journée nationale des peuples autochtones. Cette journée vise à rendre hommage à la culture, à l'histoire et aux contributions des Premières Nations, des Inuits et des Métis. Le premier ministre Mark Carney a visité une exposition dans la région de Vancouver et un musée de Nanaimo. De son côté, la première ministre du Québec, Christine Fréchette, a pris la parole lors d'un événement au Centre d'amitié autochtone de Trois-Rivières, en Mauricie. C'est ce qui complète vos actualités Arsenal Média. Passez une bonne journée sur nos ondes.

compagnie. Je m'appelle Valérie Cormier. Je suis là jusqu'à 8h45 avec grand plaisir. Il y a la question extrême qui sera là au cours de la prochaine heure. Également plusieurs sujets d'actualité entourés.

À la météo aujourd'hui, c'est une alternance de soleil et de nuages, 40 % de risque d'averse cet après-midi, avec un maximum de 24, humidex de 28 ce soir et la nuit prochaine, c'est couvert, avec 60 % de risque d'averse, minimum à 14. Demain, alternance soleil et nuages, avec 60 % de risque d'averse, maximum de 22, ressenti de 26 actuellement. On est à 13 au thermomètre.

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3: Mesdames, Messieurs, bonjour, ici Boris Chassaigne. Près de 51 000 $ ont été amassés lors de l'édition 2026 du tournoi de golf de bienfaisance de la ville de Thetford Mines. Ceci en dépit de la pluie qui a miné l'ardeur des golfeurs. Les sommes amassées vendredi dernier au club de golf et de curling de Thetford ont été remises à la banque alimentaire La Vigne, au centre de stimulation d'Intercom, à la JT et au réseau d'entraide des Appalaches. 12 000 $ en prix ont aussi été remis aux gagnants de la loterie lancée en avril dernier. Ce tournoi de golf a ses 26 dernières années remis plus de 640 000 $ à des œuvres caritatives et communautaires de la région. L'Institut national de santé publique du Québec rapporte que la zone d'endémicité de la maladie de Lyme frappe maintenant 54 municipalités de la Chaudière-Appalaches et toutes celles de la MRC des Appalaches. Les tiques potentiellement porteurs de la maladie y ont été retrouvées. L'Institut recommande de s'examiner au retour de chaque sortie à l'extérieur et de prendre une photo de la tique qu'on aurait retirée de son corps ou de celui de son animal de compagnie. La fête nationale du Québec sera célébrée le 23 juin sur le terrain de balle du secteur de Black Lake. Les festivités débutent à midi avec un pique-nique familial qui sera suivi d'un atelier de danse latine en après-midi et d'une grande tablée. Les vulgaires machins vont clore la soirée à 22h30. Et l'exposition des voitures anciennes et de sport a animé hier le centre-ville de Thetford Mines. Des centaines exposants venus de plusieurs régions de la province ont fait reluire leurs bolides pour le plus grand plaisir des collectionneurs, curieux et commerçants de Thetford. Le groupe Time Out a offert une prestation musicale sur le perron de l'église Saint-Alphonse. 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
1: À la météo aujourd'hui, c'est une alternance de soleil et de nuages, 40 % de risque d'averse cet après-midi, avec un maximum de 24, humidex de 28 ce soir et la nuit prochaine, c'est couvert, avec 60 % de risque d'averse, minimum à 14. Demain, alternance soleil nuages avec 60 % de risque d'averse, maximum de 22, ressenti de 26 actuellement. On est à 13 au thermomètre.

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0: Bon début de journée sur les ondes de Viva. Les vacances s'en viennent et quoi de plus rassembleur que des jeux de société? Les jeux Gladius nous offrent leur top 10 pour l'été. On en parle avec Marc Fournier qui est là. Salut Marc!
1: Bonjour Valérie!
0: Écoute, contente de te retrouver. Habituellement, on se parle dans le temps des fêtes surtout, mais là, faut pas oublier l'été, en camping, tout ça sur la route, ça prend des bons jeux de société et on commence avec Track 10.
1: Oui, si vous aimez les jeux de cartes, là, excellent choix, le jeu Track 10. C'est un jeu qu'on a lancé chez Gladius en fin d'année, l'année dernière. On dit 8 ans et plus, là, mais honnêtement, à partir de 7 ans, là, aucun problème. 2 à 6 joueurs, beau petit jeu de cartes. On peut jouer individuellement ou en équipe. Moi, personnellement, je préfère d'y jouer en équipe quand c'est possible. C'est le premier joueur ou la première équipe qui va réaliser une suite de 1 à 10 avec les cartes jeu devant soi. Là, dit de même, ça peut paraître facile, mais là, vous avez des cartes qui vont vous permettre à un moment donné de voler des cartes à d'autres joueurs, d'échanger des cartes, de faire des arrêts, de changer de place. On doit se lever, changer de position avec un autre joueur, d'échanger notre jeu quand il est mauvais. Bref, il faut jouer ces cartes-là au bon moment et de façon stratégique. Donc, un beau mélange de chance, de hasard et de stratégie. Si vous aimez les jeux là, tel Uno, Skidmo, vous allez adorer le jeu Track 10. Excellent choix. C'est tout petit. Ça s'emmène bien en camping, en voyage. Ça se détaille seulement. 12 $.
0: Mm-hmm. Et puis j'avais hâte de t'en parler de celui-là parce que je pense que j'ai jamais dit ça en ondes, mais là je vais me faire plaisir parce que le numéro 2, ça s'appelle Trou de cul. J'ai hâte d'entendre ça.
1: Ben, c'est un jeu de cartes, un grand classique québécois hein, qu'on joue partout au Québec depuis des dizaines d'années. Moi, quand j'étais plus jeune, je jouais souvent à ce jeu-là, même avec mes enfants plus tard. Et j'ai toujours pensé qu'il fallait être absolument 4 joueurs. Ben non, on peut jouer à 3 joueurs, 4, 5 et 6 joueurs.
0: Okay.
1: Donc, Gladius, dans l'édition de luxe, on a créé toutes les fameuses chaises là, là, du président, du vice-président, aller jusqu'à la chaise, du trou de cul qui est représenté par une toilette, qui est le joueur qui va devoir distribuer les cartes, ramasser les cartes. Puis là, on a un carnet de pointage. On a trouvé une mécanique de pouvoir compter les points selon la position que vous allez finir, parce que le but du jeu, ce jeu de cartes-là, pour les gens qui ne savent pas c'est quoi, c'est de se débarrasser de ces cartes, de se départir de toutes ces cartes le plus rapidement possible et essayer d'être le premier pour finir à la position du président.
0: Mm-hmm.
1: Sinon, ben, plus qu'on va être haut, là, plus qu'on rapidement, plus qu'on va faire de points. Excellent jeu. Il existe aussi en version PEG, qui se détaille seulement 12 $, la petite version qui s'amène très bien partout. Donc, on dit 10 ans et plus sur la boîte, mais honnêtement, là, à partir de 8 ans, aucun problème. C'est un petit jeu de cartes. Vous aurez du plaisir aussi à jouer en famille ou entre amis. 3 à 6 joueurs, le jeu du trou de cul. Là. Excellent choix.
0: Ouais, puis ça permet aux enfants de dire des gros mots aussi sans se faire chicaner. On aime ça.
1: Effectivement.
0: Le prochain jeu que tu nous proposes, c'est un jeu de mots et de vitesse qui s'appelle le doubleau.
1: Oui. Moi, personnellement, à la base des jeux de mots, je suis pas bon là-dedans. Tu sais, des fois, Valérie, quand on sort un jeu, on se dit « Ah, j'ai pas grand-chance de gagner, je suis pas bon là-dedans. » Mais avec Doubleau, honnêtement, au moins, vous allez avoir du plaisir parce que c'est un jeu de lettres et de mots accessible à tous. Si vous aimez le Scrabble, le Boggle, vous allez adorer Doubleau. Belle conception québécoise conçue par Nicolas Perron. On retrouve dans le jeu un brasseur dans lequel on brasse toutes nos lettres de l'alphabet. Il y a des lettres qui sont en jaune, là, les plus difficiles. Fait qu'on peut les mettre ou non. Moi, je débute. Je l'aimais pas parce que, bon, c'est pas ma force, là, les jeux de mots. Mais là, on brasse le brasseur. On a nos lettres. On doit trouver 10 mots en 120 secondes qui débutent par les lettres que le brasseur va nous indiquer. Et là, pour les amateurs qui aiment ça plus corsé, il y a des cartes challenge, défis qu'on va piger au hasard qui vont venir augmenter le niveau de difficulté, son désir. 10 ans et plus, 1 à 6 joueurs, si vous aimez les jeux de mots, de lettres, Doubleau, excellent choix.
0: Alors, pour nos plus petits joueurs aussi, la 4e position là, du top 10 pour les 6 ans et plus qui s'amènent très bien en camping, Camping en folie.
1: Exactement, c'est l'histoire de 3 petits écureuils, pécan, noisette et la troisième, c'est l'histoire de 3 petits écureuils qui partent en camping. Et là, vous avez des défis à réaliser. Il y a le défi, vous allez devoir le chocolat chaud, le pique-nique avec les noisettes, fabriquer des s'mores, des biscuits. Bref, c'est le premier joueur qui va se départir de tous ces guimauves qui va remporter la partie. C'est un jeu qui va développer des belles habiletés chez vos tout-petits, dont la logique, la gestion des émotions, la mémoire, tout ça. Fait que c'est un jeu très éducatif, mais extrêmement amusant. C'est un jeu qui fait partie de la collection Ludo et Ménage. On dit 6 ans et plus, mais à partir de 5 ans, ça va. 2 à 4 joueurs, camping en folie, à jouer en famille cet été là, pour les jours qui vont mouiller un peu. Là. C'est excellent choix, camping en folie.
0: Ouais, et si on revient aux amateurs de jeux de cartes, il y a aussi pour les 8 ans et plus le jeu Twist 19.
1: Oui, quelle belle nouveauté encore là, Valérie. Un jeu, un classique québécois qui se joue un peu partout dans la province. Les gens appellent ça normalement le jeu du 19. Nous, on l'a appelé Twist 19, on a rajouté de la stratégie là-dedans. Vraiment un jeu de cartes, là, tous les focus groupes qu'on a fait, les essais extraordinaires. Je pense que c'est un jeu qui va se tailler une belle place puis qui va devenir rapidement un classique au Québec. Twist 19, vous devez être le joueur le plus rapide à vous départir de vos 19 cartes. Vous avez des cartes devant vous, une partie dans vos mains, puis vous devez toujours jouer plus bas que le joueur qui joue avant vous. Comme par exemple, si tu jouerais 3-10, moi je peux jouer 2-7, le prochain joueur peut jouer un 5. Le but, c'est de ne pas ramasser les cartes. Mm-hmm. Mais là, vous avez l'ananas qui va venir couper le jeu. Vous avez la banane qui va faire passer le tour à des joueurs. Vous avez la salade de fruits que vous allez faire ramasser le tour à un autre joueur. Bref, un beau niveau de chance encore là et de stratégie. Là, avec Track 10, je vous dirais que Twist 19, gros coup de cœur à venir. Puis il n'est pas arrivé encore dans vos boutiques et librairies. Là. 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Mais Twist 19, là, si vous aimez jouer aux cartes, vous allez adorer ça.
0: Ben, un autre classique réinventé qu'on connaît bien, c'est le Joker Rummy.
1: Joker Rummy, mais là, on l'a adapté pour jouer à deux joueurs. Donc, OK. La grande différence avec la version duel, Joker Rummy duel, c'est qu'on va jouer tous les deux avec la même carte programme. C'est le premier joueur qui va l'accomplir et qui va en faire 7. Donc, excellent jeu à jouer à deux parce que le Joker Rummy, tu sais, il était plus conçu 3-4 joueurs et plus. Mais là, à deux joueurs, excellent choix. Souvent, on est seul à la maison, on est deux, pas seul, mais deux. Et le Joker Rummy adapté, nouvelle 54 cartes, nouvelles, programmes, beau petit jeu, belle sélection, là, le Joker Rummy Duel, un beau classique québécois.
0: Et évidemment, il y a plusieurs autres jeux dans le top 10, mais en général, chez Gladius, Marc, est-ce qu'il y a un endroit où on peut consulter ces suggestions-là?
1: Bien, sur gladius.ca, GLADUS, vous allez avoir toute l'info des jeux dont on vient de discuter et quelques autres pour les journées pluvieuses cet été. Et dans toutes les bonnes boutiques et librairies au travers de la province, vous allez pouvoir vous procurer les jeux Gladius.
0: On vous souhaite de très beaux moments en famille ou entre amis autour de jeux de société de chez Gladius. Merci beaucoup, Marc. Bon été.
1: Merci beaucoup, toi aussi. Bye-bye.

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Vos actualités nationales s'en viennent dans un instant, ainsi que la question extrême. Saurez-vous trouver la bonne réponse pour s'y rendre? C'est Louis-Jean Cormier qui est là.

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2: Bon lundi, ici Louis-Philippe Arnoirel. Les négociations de haut niveau menées en Suisse en vue d'un arrêt définitif de la guerre en Iran se sont terminées tôt ce matin. Des discussions à un niveau moins élevé sont prévues pour le reste de la semaine, l'Iran et les États-Unis ayant convenu de créer une cellule de désescalade chargée de gérer les combats au Liban. Un communiqué des médiateurs, le Pakistan et le Qatar, a indiqué que cette cellule inclurait le gouvernement libanais et veillerait au respect de la cessation des opérations militaires au Liban. Ces pourparlers ont marqué le début d'un processus diplomatique de 60 jours visant à parvenir à un accord permanent. Les combats au Liban restent l'un des principaux points d'achoppement. Le Canada et l'Australie se sont mis d'accord sur les modalités permettant à Ottawa d'acheter à BAE Systems Australia une capacité de radar transhorizon destinée à l'Arctique. Stephen Furr, secrétaire d'État canadien chargé de l'approvisionnement en matière de défense, se trouvait hier à Canberra pour faire cette annonce aux côtés du ministre australien de la Défense Richard Marles. Le Canada s'est engagé à consacrer plus de 6 milliards de dollars au développement de ce nouveau système dans le Grand Nord, dont la mise en service est prévue en décembre 2029. Il permettra au Canada de détecter les menaces aériennes et maritimes s'approchant des régions nordiques et arctiques, ainsi que d'assurer une alerte précoce dans le Nord. Et pour terminer, des activités et des rassemblements ont été organisés partout au pays hier pour célébrer la 30e Journée nationale des peuples autochtones. Cette journée vise à rendre hommage à la culture, à l'histoire et aux contributions des Premières Nations, des Inuits et des Métis. Le premier ministre Mark Carney a visité une exposition dans la région de Vancouver et un musée de Nanaimo. De son côté, la première ministre du Québec, Christine Fréchette, a pris la parole lors d'un événement au Centre d'amitié autochtone de Trois-Rivières, en Mauricie. C'est ce qui complète vos actualités Arsenal Média. Passez une bonne journée sur nos ondes.
3: À la météo, c'est une alternance de soleil et de nuages avec un 40 % de risque d'averse au cours de l'après-midi. Quand même un beau maximum prévu à 24, ressenti de 28 avec le facteur humidex. Ce soir et cette nuit, c'est nuageux avec 60 % de risque d'averse minimum à 14. Demain, alternance soleil et nuages, 60 % de risque d'averse max à 22, ressenti de 26. On est à 13 actuellement.

C'est lundi, c'est le 22 juin aujourd'hui. J'espère que vous allez à merveille. On est ensemble jusqu'à 8h45 ce matin. Il y a la question extrême qui s'en vient. Est-ce que vous saurez trouver la bonne réponse? Ça, c'est une autre histoire pour l'instant. En musique, voici Miley Cyrus.

22 % d'entre nous feront ceci le week-end prochain, et on fait ceci à 22 % pas mal tous les week-ends. Qu'est-ce que c'est? C'est la question extrême que je vous pose ce matin pendant que vous y réfléchissez. Voici Michael Jackson.

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1: Et il est avec moi en studio ce matin, c'est Xavier Nadeau-Tardy, coordonnateur sportif au service des loisirs et de la culture à la ville de Thetford. Bon matin à toi, Xavier.
2: Bon matin, Jason. Comment ça va?
1: Ça va super bien, et toi?
2: On pète le feu, comme on dit.
1: C'est bon, ça. Et là, depuis quelques semaines, à la ville, les chroniques, beaucoup de services des loisirs et de la culture.
2: Ouais.
1: Beaucoup d'activités. Ça bouge, là.
2: On bouge vraiment dans notre coin au service des loisirs. On est bien contents. Plein d'activités pour tout le monde. Donc, on est bien contents de notre programmation.
1: Parfait. D'ailleurs, on va ensemble, ce matin, parler du lancement de la programmation estivale. Donc, on parle du retour des entraînements extérieurs gratuits. Donne-nous un peu de détails là-dessus, là.
2: Oui, c'est encore de retour cette année. On est super contents d'offrir encore cet été des entraînements extérieurs gratuits dans les différents parcs de la ville. Les entraînements ont débuté le 17 juin dernier au Parc Saint-Maurice et ça aura lieu à tous les mercredis matin à 10h. Donc, les gens sont invités à se joindre à nous. Donc, jusqu'au 25 août, les gens sont invités à aller bouger avec des professionnels du CAPS au Parc Saint-Maurice. Puis, pour les gens qui sont disponibles plus en soirée, les mardis soirs de 18h à 19h depuis le 16 juin dernier, les Beaujanville sont de retour pour une nouvelle saison. Le prochain entraînement aura lieu le 30 juin prochain au Parc Robertson avec du Pilates. Les cours sont dirigés par des professionnels du complexe de santé GPF. Puis, les entraînements ont lieu dans différents parcs de la ville. Donc, allez voir la programmation.
1: Et là, c'est quoi les genres d'entraînement? Là? On s'attend à quoi si on se présente là comme activité? Là?
2: Donc, en fait, c'est des cours qui sont dirigés par des professionnels qui ont lieu dans différents parcs selon différents exercices, selon le type d'entraînement qui est offert cette journée-là. Donc, par exemple, il y a des entraînements de style Tabata où il y a un effort très intense suivi d'une période de repos. Mais il y a aussi des entraînements plus mollo, plus relax, comme on pourrait dire, donc avec du stretching ou du yoga. Mais ce qui est important de souligner, c'est que dans les entraînements, les gens sont invités à respecter leurs capacités. Puis chaque personne y va à son rythme, sont là, tout le monde est là pour s'amuser puis s'entraîner selon leur capacité.
1: Et là, il va avec Beaujanville, ça bouge là au parc Saint-Maurice, ça s'adresse à toutes les clientèles, ça s'adresse même aux familles.
2: Ben oui, on invite les familles à participer, donc amener les enfants, mamie, papi, maman, papa, il y a pas de problème, tout le monde peut participer avec nous pour les différents entraînements. Puis aussi, c'est important de savoir qu'il y a une activité spécialement dédiée aux enfants qui aura lieu le 11 juillet prochain à 9h au parc du Petit Cap. Donc, c'est un entraînement pour les petits monstres, donc pour les enfants d'âge préscolaire. Donc, nos petits monstres sont invités à aller participer à un cours dirigé qui est sous forme d'un petit parcours d'entraînement. Donc, les jeunes vont être invités à courir, sauter, ramper. Bref, ils vont s'amuser donc le 11 juillet au parc du Petit Cap à 9h pour les enfants.
1: Et j'ai vu aussi une section là, découverte sportive dans votre programmation estivale. Donc, il y a des activités qui sont différentes, un peu style initiation, en fait. Là.
2: Exactement. Mais on a de plus en plus d'infrastructures en ville, des nouveaux sports qui s'en viennent.
1: Ouais.
2: Donc, on s'est dit pourquoi pas faire des petites initiations pour faire découvrir ça aux gens de Thetford. Donc, on a eu dernièrement là, une initiation au pickleball au parc Martinet. On a eu une très belle réponse, une trentaine de participants. Les gens étaient bien heureux d'avoir comment ça fonctionne, la technique et tout. Donc, c'est le but de cette activité-là. Sinon, il y a une activité qui était prévue le 20 juin dernier. La température a fait qu'on n'a pas pu la tenir. Donc, ça va être reporté à une date ultérieure pour initiation au disque golf. Ça va être repris plus tard cet été. Puis, la prochaine initiation aura lieu le 4 juillet à 10h au Parc Saint-Noël. Donc, ça va être un entraînement de style yoga parent-enfant. Donc, en famille encore là. Donc, l'événement va avoir lieu près de sur la plateforme près de la rivière Bécancour. C'est gratuit, c'est ouvert à tout le monde. T'as pas besoin d'équipement. C'est sans inscription. Tu te présentes puis tu participes à l'initiation.
1: Excellent. Et avant de finir ça ce matin, Xavier, as-tu des consignes spéciales à donner aux gens là, qui nous écoutent pour participer justement à ces entraînements-là?
2: Oui, certainement. Donc, on invite les gens à porter bouteilles d'eau, évidemment, puis un tapis de sol au besoin. Là, selon le type d'entraînement, des gens sont invités à être au sol. Donc, apportez-vous un tapis de sol. Si jamais il y a de la mauvaise température, il mouille, les entraînements sont remis au lendemain, même heure, même pas. Donc,

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6: Mesdames, Messieurs, bonjour, ici Boris Chassaigne. Près de 51 000 $ ont été amassés lors de l'édition 2026 du tournoi de golf de bienfaisance de la ville de Thetford Mines. Ceci en dépit de la pluie qui a miné l'ardeur des golfeurs. Les sommes amassées

0: passé vendredi dernier au club de golf et de curling de Thetford ont été remis à la banque alimentaire La Vigne, au centre de stimulation d'Intercom, à la JT et au réseau d'entraide des Appalaches. 12 000 $ en prix ont aussi été remis aux gagnants de la loterie lancée en avril dernier. Ce tournoi de golf a ces 26 dernières années remis plus de 640 000 $ à des œuvres caritatives et communautaires de la région. L'Institut national de santé publique du Québec rapporte que la zone d'endémicité de la maladie de Lyme frappe maintenant 54 municipalités de la Chaudière-Appalaches et toutes celles de la MRC des Appalaches. Les tiques potentiellement porteurs de la maladie y ont été retrouvées. L'Institut recommande de s'examiner au retour de chaque sortie à l'extérieur et de prendre une photo de la tique qu'on aurait retirée de son corps ou de celui de son animal de compagnie. La fête nationale du Québec sera célébrée le 23 juin sur le terrain de balle du secteur de Black Lake. Les festivités débutent à midi avec un pique-nique familial qui sera suivi d'un atelier de danse latine en après-midi et d'une grande tablée. Les vulgaires machins vont clore la soirée à 22h30. Et l'exposition des voitures anciennes et de sport a animé hier le centre-ville de Thetford Mines. Des centaines d'exposants venus de plusieurs régions de la province ont fait reluire leurs bolides pour le plus grand plaisir des collectionneurs, curieux et commerçants de Thetford. Le groupe Time Out a offert une prestation musicale sur le perron de l'église Saint-Alphonse. 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
1: À la météo, c'est une alternance de soleil et de nuages avec un 40 % de risque d'averse au cours de l'après-midi. Quand même un beau maximum prévu à 24, ressenti de 28 avec le facteur humidex. Ce soir et cette nuit, c'est nuageux avec 60 % de risque d'averse minimum à 14. Demain, alternance soleil et nuages, 60 % de risque d'averse max à 22, ressenti de 26. On est à 13 actuellement.
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0: Vous êtes sur les ondes de Viva, je m'appelle Valérie Cormier et jusqu'à 8h45, on part ça de même. Qu'est-ce que vous faites quand vous avez un yogourt ou un contenant de crème sûre qui est passé date d'une journée ou deux? Est-ce que vous le jetez automatiquement ou vous regardez avant s'il est peut-être encore bon? Je dois dire que dans mon cas, ça dépend de quel aliment on parle. Mais tout ce qui est produit laitier, le lait, yogourt, crème sûre aussi, on dirait que j'ai plus de difficultés à prendre la chance. Je pense que ça vient d'un traumatisme d'enfance chez moi où j'ai déjà pris une énorme gorgée de lait qui n'était vraiment, mais vraiment plus comestible et ça m'est resté, je pense, en tête. Alors, depuis ce temps-là, j'ai plus jamais voulu prendre de chance, mais c'est vrai que ça veut pas dire que parce que la date est passée d'une journée, qu'à minuit, là, tout s'auto-détruit dans le frigo. Il y a un nouveau sondage de l'Université Dalhousie qui révèle qu'environ un Canadien sur trois jette systématiquement sa nourriture dès que la date indiquée est dépassée. Et ce sont les membres de la génération X, donc les gens qui ont aujourd'hui environ entre 45 et 60 ans, qui seraient les plus susceptibles de le faire. Près de 40% d'entre eux jettent automatiquement les aliments à passer date. Les baby boomers suivent de près, alors qu'ils sont quand même prudents, plus prudents contre le gaspillage. Et ceux qui sont les plus anti-gaspillage, ce serait la génération Z. Seulement 22% d'entre eux affirment jeter systématiquement un produit une fois la date dépassée. Donc, ça veut dire qu'il y en a quand même près de 80% qui ne le font pas. Selon le spécialiste agroalimentaire Sylvain Charlebois, il faut rappeler qu'une date meilleure avant n'est pas nécessaire. Nécessairement une date où l'aliment devient soudainement impropre à la consommation. Dans plusieurs cas, on y va avec nos sens. On regarde l'apparence du produit. Est-ce que ça sent bon? Est-ce que la texture est régulière? Est-ce que ça devrait ressembler à ça là, si on n'était pas certain de la date? Évidemment, il y a des exceptions. Pour certaines viandes ou produits plus sensibles, il faut demeurer quand même prudent. Mais pour plusieurs aliments, la date, c'est surtout un indicateur de qualité plutôt qu'une date limite absolue. Et on sait que maintenant qu'un ménage canadien gaspille entre 500 et 1600 $ de nourriture par année. Donc, il y a de quoi nous faire réfléchir. Est-ce que parfois, on peut un peu moins gaspiller en étirant d'une journée ou deux si l'aliment semble encore bon plutôt que de jeter systématiquement? Je promets que je vais faire un petit effort là-dessus.
1: Un jour on sera vieux et on se rappellera ce qu'on a fait de mieux, c'était de faire le choix.

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après Bruno Mars, également Inner Circle avec We Sweet La La Long. Oui, ça s'en vient. On aura Cyndi Lauper également. Faut pas manquer Marshmello avec les Jonas Brothers. Et Taylor Swift s'invite d'entrée de jeu avec Opalite. Bon début de semaine. Merci beaucoup de choisir Vive à l'avant-midi. Bienvenue chez nous.

les pères. Et il a partagé son vidéoclip et la relecture francophone de la chanson de Cat Stevens, Father and Son, qu'on retrouve également sur son album Iris, avec le duo avec Marimé aussi sur cet album-là. Et franchement, c'est tellement bon, Clément Jacques, avec Patrick Normand sur Father and Son. Je pense que c'est de circonstance en plus, alors à voir, hésitez surtout pas. Un grand merci de choisir Viva. On continue avec les Jonas Brothers et Marshmello. Bon lundi.

Camper s'invite dans les prochaines secondes et aujourd'hui, c'est une journée importante pour elle. Oui, c'est son anniversaire, née le 22 juin 1953. Alors, 73 ans aujourd'hui pour Cyndi Lauper. Bonne fête, Madame Lauper. La voici avec True Colors à Viva.

Pensez célébrer les années 90 avec nous. Il dit « Votre enthousiasme dépasse toutes nos attentes et on a très hâte de faire la fête avec vous cet automne. » Donc, 10 000 fois merci, évidemment. Reste encore des billets sur le ludovic.ca et il est en train de nous préparer de la nouveauté également en parallèle à tout ça. Benson Boone en réserve musicale et Inner Circle qui nous chante l'été.

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On est en train de vous préparer quelque chose de bien cool pour la Saint-Jean. Je peux vous dire que oui, la fête du Québec, ça se passe à Viva. Je vous en reparle dans un petit instant. Pour tout de suite, voici Bruno Mars, When I Was Your Man, à Viva. Bon début de semaine.

0: Québec, ça se fête à Vivant. Laissez-moi juste vous le dire, on est en train de vous concocter une super de belle programmation pour ce milieu de semaine, donc mercredi 24 juin. Vous voulez pas manquer ça, alors on aura évidemment 100% musique québécoise, parce que nous, déjà, chez Arsenal Média et à Viva, on adore ça, encourager les talents de chez nous. Et là, ben, c'est clair qu'on va mettre toute la gomme pour cette fête de la Saint-Jean. Alors, ça se passe vraiment chez nous. Les artistes d'ici qu'on aime entendre, qu'on aime réentendre, des bons classiques également. Alors, on vous tient compagnie, ça, c'est bien certain. La programmation 100% québécoise à Viva ce mercredi. Et on va partir ça même la veille, hein? Ben oui, le 23, demain. À partir de 16h, là, on commence à fêter la Saint-Jean. Alors, on vous lâche pas, c'est bien certain. Kane Brown à venir dans un petit instant et Alex Warren en musique avec Fever Dream. Manquez pas ça dans un moment.
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2: Mesdames, Messieurs, bonjour, ici Boris Chassaigne. Météo Média rapporte que près de 30 mm de pluie sont tombés en moins de 20 minutes hier à Thetford, inondant certains secteurs de la ville. La pluie a débuté à 18h10 pour prendre fin à 18h30. Cette forte pluie a rapidement saturé les réseaux de drainage. Des automobilistes ont été pris au piège par endroits. Des commerces et des résidences ont été inondés. La Sûreté du Québec assurait une présence sur les routes pour mettre les automobilistes en garde. L'Institut national de Santé publique du Québec rapporte que la zone d'endémicité de la maladie de Lyme frappe maintenant 54 municipalités de la Chaudière-Appalaches et toutes celles de la MRC des Appalaches, incluant Thetford. Les tiques potentiellement porteurs de la maladie y ont été retrouvées. C'était vos manchettes, les détails et d'autres nouvelles sur montthetford.com.
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De fans là-bas et chez nous au Québec, ben, elle était en spectacle dans le cadre des Franco vendredi dernier et en entrevue du côté de TVA, j'ai pigé qu'elle disait que c'était quand même rendu difficile de faire de la tournée. Elle adore encore son métier, là, ça faut se le dire, mais elle a mentionné que c'est toujours déchirant pour elle de se séparer de ses enfants, Romy 13 ans et Arlo 4 ans, pour partir sur la route. Elle dit que c'est épuisant aussi à la longue. Et vous savez qu'elle souffre du syndrome auto-inflammatoire non différentiel. Donc, elle songe à lever le pied, se disant forcée de prendre soin d'elle. Elle dit, j'ai été en période de questionnement dans les dernières années. Plus c'est difficile pour moi de me le dire quand même. Elle dit, OK, je vais faire de la tournée encore longtemps, mais physiquement et mentalement, c'est très prenant. Elle dit, je suis encore jeune, mais ça

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0: grand-papa et figure paternelle, oui, qui jour après jour sont là pour leur famille avec tant de dévouement et d'amour. Alors, elle s'invite sur It's All Coming Back to Me Now à Viva.
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Carpenter sur Brig Love. Et juste avant, le groupe québécois Bleu Jeans Bleu s'invite. La formation qui s'est associée à la relève hein, pour les Journées de la culture. Ça va se passer le 25 septembre prochain que Bleu Jeans Bleu et l'Orchestre symphonique de Montréal vont s'associer pour nous interpréter « Faut que tu dises wow ». Alors, c'est une chanson justement dans le cadre de les Journées de la culture. Et Bleu Jeans Bleu a partagé encore leur engouement en fin de semaine par rapport à ce projet-là. Alors, la pièce « Faut que tu dises wow », vous pouvez déjà écouter ce que ça donne. Et avec l'Orchestre symphonique, ça va être juste « wow ». Justement. Alors, bravo de vous associer à la relève, chers Bleu Jeans Bleu. Puis ils ont dit, chers élèves, professeurs, personnel des écoles, profitez bien de vos vacances pour faire les

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0: artiste canadien de chez nous qui va venir nous visiter à Trois-Rivières au mois d'août pour un spectacle dans le cadre de sa tournée internationale. Oui, notre charmant Bryan Adams est en réserve sur Heaven dans un instant. Manquez pas ça, Viva, ça sent bien.
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3: Mesdames, Messieurs, bonjour, ici Boris Chassaigne. Météo Média rapporte que près de 30 mm de pluie sont tombés en moins de 20 minutes hier à Thetford, inondant certains secteurs de la ville. La pluie a débuté à 18h10 pour prendre fin à 18h30. Cette forte pluie a rapidement saturé les réseaux de drainage. Des automobilistes ont été pris au piège par endroits. Des commerces et des résidences ont été inondés. La Sûreté du Québec assurait une présence sur les routes pour mettre les automobilistes en garde. L'Institut national de Santé publique du Québec rapporte que la zone d'endémicité de la maladie de Lyme frappe maintenant 54 municipalités de la Chaudière-Appalaches et toutes celles de la MRC des Appalaches, incluant Thetford. Les tiques potentiellement porteurs de la maladie y ont été retrouvées. C'était vos manchettes, les détails et d'autres nouvelles sur montthetford.com.
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0: Il y avait de l'ambiance, ça c'est bien certain. Et elle a dit que ça a été un honneur d'avoir pu chanter justement aux côtés de Claude McKenzie, de Florent Volant sur Tinanou. Alors ça a été vraiment une magnifique soirée, remplie d'émotions, de beaux souvenirs également reliés aux chansons du groupe Casting quand même. Et il y avait du monde et bien de l'ambiance. Un gros merci de choisir Viva. Ça se poursuit dans un petit instant avec Camila Cabello, Morgan Wallen et Tate Maker également. Restez là.
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8: Mesdames, Messieurs, bonjour, ici Boris Chassaigne. Météo Média rapporte que près de 30 mm de pluie sont tombés en moins de 20 minutes hier à Thetford Mines. La cellule orageuse a frappé un secteur très circonscrit de la ville. Cette forte pluie qui a débuté à 18h10 a rapidement saturé les réseaux de drainage. Les pompiers ont reçu un premier appel à 18h49 du restaurant Normandin sur la rue Frontenac Ouest. Des restaurants juste à côté n'ont étrangement pas été touchés, nous apprend Jean-Guy Frappier, chef de division aux opérations du service de sécurité incendie de Thetford. Monsieur Frappier nous apprend que les pompiers ont répondu à 3 appels, qu'il y a eu des dommages par l'eau dans certains bâtiments, mais rien de majeur. Et dans la Ligue de baseball majeure du Québec, rien ne va plus pour l'Unicanva de Thetford, qui a été blanchi dimanche par la marque de 4-0 contre les Expos de Sherbrooke. C'était vos manchettes.
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1: Je vous souhaite une excellente heure de lunch, tout le monde. J'espère que vous allez bien en ce lundi 22 juin. Premier lundi d'été, officiellement. Hein? Hier, c'était le solstice d'été et la fête des pères en même temps. Donc, les papas, je pense que vous avez été gâtés pas mal déjà par la vie. Vous avez eu droit à la plus longue journée de l'année pour fêter votre fête des pères et être fêté plus longtemps. J'espère que vous en avez profité en masse. Mon nom, c'est Julie Barry. Ça me fait plaisir d'être avec vous pour la prochaine heure. Je remplace Jerry Castonguay. Toute la semaine, je vais être avec vous. Quel bonheur de jaser de plein d'affaires et en plus d'écouter de la bonne musique. 100% flashback à Viva pour le lunch, hein? 80-90-2000, ça va nous ramener dans des souvenirs. Où vous étiez quand la chanson Everybody des Backstreet Boys est sortie? Est-ce que vous vous souvenez encore? Étiez-vous déjà adolescent? Étiez-vous quand même plus jeune? Étiez-vous un peu plus vieux? Peu importe, moi j'étais très jeune quand c'est sorti, mais je sais que cet album-là, on l'a acheté et je l'aimais d'amour. J'ai dû brûler le CD tellement je l'ai écouté. Et c'est d'ailleurs ce qui commence notre montage du lunch 80-90-2000. Vous êtes à Viva, la musique.

0: Tu chantais Voyou dans le lunch 80-90-2000, formation qu'on a pu voir plusieurs fois hein, dans différents endroits à travers le Québec pour la fête nationale. Il faisait plusieurs spectacles à ce moment-là. On aura notre grande messe du Québec qui sera diffusée et rediffusée en direct en fait sur Télé-Québec le 24 juin de 18h jusqu'à la fin du spectacle. Et il y aura une rediffusion aussi qui sera faite le 27 juin à 21h si vous avez manqué la grande messe, le grand spectacle du côté des Plaines d'Abraham. Plusieurs très bons artistes seront ensemble. À la Claire Ensemble, Marie-Pierre Arthur, Mélissa Bédard, Gab Bouchard, Daniel Boucher, Lou-Adrienne Cassidy, Claude Dubois, Pierre-Luc Funk, Marie-Mé, Mia Tiner qui a fait la voix, Marie-Denise Pelletier, Sarah Mé et Joseph Saren. Donc, gros spectacle sur les Plaines d'Abraham qui va débuter dès 18h. En fait, le grand spectacle, c'est dès 19h30, mais dès 18h, il y a des festivités qui vont se passer. Donc, je salue tous ceux et celles qui vont se déplacer du côté de Québec pour aller voir le gros show de la fête nationale sur les Plaines d'Abraham. Sinon, ben salutations à ceux et celles qui vont rester dans leur ville et municipalité pour l'occasion. N'oubliez pas d'être responsable hein, si vous fêtez quand même. Il faut faire ça intelligemment. On a toujours de la bonne musique qui s'en vient, des flashbacks. On est 100% flashback dans le lunch. Et Nothing Compares to You s'amène à Viva, la musique, dans les prochaines.
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du Prince à Viva. Julie Barry, c'est mon nom. Ça m'a fait plaisir de vous accompagner durant les dernières minutes. On passera notre heure de lunch ensemble toute la semaine. D'ailleurs, je suis en remplacement de Jerry Castonguay cette semaine, qui est en vacances, mon cher. On lui souhaite de passer des bons moments. Hey, je vous souhaite de passer une belle fin de journée. Dans les prochaines minutes, on a ceux qui seront en spectacle pour la fête nationale du côté de Mirabel dans les Laurentides. C'est le groupe La Chicane qui s'amène après Sean Paul, qui nous ramène dans nos souvenirs de jeunesse. Et c'est sorti quand même en 2010. Ça fait 16 ans que c'est sorti cette tune-là. Hold My Hand, à Viva, la musique. Bonne journée!

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2: Mesdames, Messieurs, bonjour, ici Boris Chassaigne. Météo Média rapporte que près de 30 mm de pluie sont tombés en moins de 20 minutes hier à Thetford Mines. La cellule orageuse a frappé un secteur très circonscrit de la ville. Cette forte pluie qui a débuté à 18h10 a rapidement saturé les réseaux de drainage. Les pompiers ont reçu un premier appel à 18h49 du restaurant Normandin sur la rue Frontenac-Ouest. Des restaurants juste à côté n'ont étrangement pas été touchés, nous apprend Jean-Guy Frappier, chef de division aux opérations du service de sécurité incendie de Thetford. Monsieur Frappier nous apprend que les pompiers ont répondu à 3 appels, qu'il y a eu des dommages par l'eau dans certains bâtiments, mais rien de majeur. Et dans la Ligue de baseball majeure du Québec, rien ne va plus pour l'Unicanva de Thetford, qui a été blanchi dimanche par la marque de 4-0 contre les Expos de Sherbrooke. C'était vos manchettes.
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1: Salut tout le monde, Ellie Bombardier qui vous accompagne pour les prochaines heures. Bon début de semaine, c'est le fun de vous retrouver. Je prends le relais de Diane Simard juste avant l'arrivée de Viva La Casa. J'espère que votre journée se déroule très bien et surtout que vous prenez le temps de profiter un peu de ce qui ressemble de plus en plus à l'été parce que là, c'est officiel, on est rendu l'été, ça fait du bien. Donc, on est ensemble pour les prochaines heures avec plein de bonne musique, des sujets légers parce qu'écoute, on est l'été. Faut se détendre quand même de découvertes et quelques raisons de sourire. Puis honnêtement, il y a quelque chose de spécial. Les après-midi en juin, les journées sont plus longues, les vacances s'en viennent tranquillement. Ah, puis les terrasses recommencent à se remplir. Puis on dirait que tout le monde est un peu plus de bonne humeur. Peut-être que vous êtes encore au travail, peut-être sur la route, peut-être déjà en train de penser à votre souper sur le barbecue ce soir. Peu importe où vous êtes, merci de nous laisser vous accompagner à Viva l'après-midi. En musique, qu'est-ce qu'on va pouvoir entendre dans les prochaines minutes? Simple Plan avec Summer Paradise, Jeff Posey mêlé dans ses cheveux, mais on débute avec Olivia Dean, Man I Need, à Viva.

Ah, les amateurs de danse ont maintenant leur finaliste. La populaire émission québécoise Révolution a dévoilé les quatre finalistes de sa septième saison. On retrouve dans le carré d'as deux danseurs solos

début de l'émission. Ben, une chose est certaine, là, les finalistes devront sortir le grand jeu pour mettre la main sur le titre. Puis honnêtement, quand je regarde ces danseurs-là, ça me donne presque envie de danser, là, jusqu'à ce que je me rappelle que je m'essouffle quand je monte les escaliers-là. Ah, c'est fou, c'est fou, c'est fou, c'est fou. Mais une chance que je fais de la radio puis je peux danser sans que personne me regarde. La preuve, Vaya con Dios, What's a Woman, à Viva!

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Ça fait été These Walls avec Dua Lipa, Pierre de Mer, ce qui s'amène en musique à Viva Fouki avec 80s. Mais pour tout de suite, Chabouzé, Jelly Roll. Amen. À Viva.

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0: Dans quelques jours, on va célébrer la fête nationale du Québec. Mais saviez-vous que... Pourquoi on fête ça, la Saint-Jean-Baptiste? Parce que là, on va célébrer ça demain, après-demain. Et à l'origine, cette fête remonte à plusieurs siècles en Europe et était associée au solstice d'été, soit la journée la plus longue de l'année. Et au Québec, elle est devenue, au fil du temps, un symbole de la culture, de la langue française et de l'identité québécoise. Aujourd'hui, c'est surtout l'occasion de célébrer ce qui nous rassemble comme Québécois-Québécoises. Et honnêtement, peu importe comment on la fête, c'est toujours une bonne excuse pour profiter du début de l'été. Et quand on parle d'été, là, ah, moi, il y a Louis Fonsi avec Demi Lovato et Camila Culpa. À viva!
1: Hey, Fonsi!

0: Saviez-vous que le Québec est souvent cité en exemple pour son congé de paternité? Je vous explique. Depuis 2006, les nouveaux papas québécois ont droit à un congé réservé exclusivement pour eux. C'est une mesure qui demeure unique en Amérique du Nord, contrairement à plusieurs endroits où le congé parental est partagé entre les parents. Ici, il y a une partie qui est spécifiquement destinée aux pères. Et selon plusieurs experts, cette mesure a contribué à une plus grande implication des pères dès les premiers mois de la vie de l'enfant. Puis aujourd'hui, bien, il y a une forte majorité des nouveaux papas québécois qui profitent de ce congé-là. Puis, je trouve ça intéressant parce qu'on entend souvent dire que les choses changent dans les familles. Ça, c'est un bel exemple concret. Puis honnêtement, les premières semaines avec un nouveau bébé, là, ce n'est pas du luxe d'avoir deux paires de bras à la maison. À venir en musique, Max McNow avec Better Me For You et Jennifer Lopez, Waiting For Tonight, ici à Viva. Restez là!
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4: Mesdames, Messieurs, bonjour, ici Boris Chassaigne. L'Institut national de santé publique du Québec rapporte que la zone d'endémicité de la maladie de Lyme frappe maintenant 54 municipalités de la Chaudière-Appalaches et toutes celles de la MRC des Appalaches, incluant Tetford Mines. Des tiques potentiellement porteurs de la maladie y ont été retrouvées. L'inflation a augmenté de 3,2% d'une année à l'autre en mai au pays. Statistique Canada attribue cette hausse aux prix élevés de l'essence qui ont bondi de plus de 33%. Au Québec, l'inflation s'est établie à 3,6% en mai, en hausse par rapport à 3% en avril. Et dans la Ligue de baseball majeure du Québec, rien ne va plus pour l'Uni Canva de Thetford. Il a été blanchi dimanche par la marque de 4-0 contre les Expos de Sherbrooke. C'était vos manchettes, les détails et d'autres nouvelles sur montetford.com.
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Lancé en 93, cette grande ballade romantique est rapidement devenue un succès international et demeure encore aujourd'hui l'une de ses chansons les plus appréciées. On remonte donc dans le temps avec une voix qu'on reconnaît dès les premières secondes. Voici Bryan Adams et Please Forgive Me à Viva.

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0: Les amateurs de course ont peut-être vu passer cette nouvelle. Une récente étude américaine suggère que les marathoniens pourraient présenter davantage de lésions précancéreuses au côlon que la moyenne. Par contre, les médecins québécois se veulent très rassurants. Ils rappellent que les exercices physiques demeurent excellents pour la santé et qu'il faut surtout pas arrêter de bouger à cause de cette seule étude. Puis honnêtement, entre courir un marathon et boire une margarita épicée sur une terrasse cet été, je pense qu'on connaît tous quelqu'un qui pourrait choisir la deuxième option. Comme moi, je choisis la deuxième option. Justement, voici une collaboration aussi surprenante qu'estivale, Jason Derulo et Michael Bublé avec Spice. Ici Margarita, à Viva.
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0: Avez-vous déjà remarqué que certains prénoms semblent être partout à la fois? Eh bien, les plus récentes données du Québec viennent de sortir et encore une fois, Emma chez les filles et Noah chez les garçons conservent leur place au sommet des prénoms les plus populaires redonnés aux nouveau-nés en 2025. Emma et Noah continuent donc de séduire les nouveaux parents. C'est dans un article de la presse que j'ai pu lire ça. Et ce qui est fascinant, c'est que les modes changent aussi pour les prénoms. Il y a quelques décennies, on retrouvait énormément de Nathalie, Stéphane, Martin ou encore Julie. Et aujourd'hui, ce sont plutôt Noah, Liam, Emma ou Olivia qui dominent les registres de naissance. Et je trouve ça drôle parce qu'un prénom, c'est souvent le premier cadeau qu'on reçoit dans la vie, mais c'est aussi quelque chose qu'on va traîner pendant des décennies. Pas étonnant que certains parents prennent des mois à se décider. Puis honnêtement, on connaît tous quelqu'un qui a choisi un prénom original pour son enfant, qui a finalement découvert qu'il y avait trois autres enfants avec le même prénom dans la garderie. Ça arrive, ça arrive, ça arrive. On prend une courte pause et lorsqu'on va revenir avec la meilleure musique ici à Viva, Madonna et Sabrina Carpenter, Bring Your Love. Ah, c'est bon, pis ça sent l'été. Un peu de la crème aussi, crème solaire.
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2: Mesdames, Messieurs, bonjour, ici Boris Chassaigne. L'Institut national de santé publique du Québec rapporte que la zone d'endémicité de la maladie de Lyme frappe maintenant 54 municipalités de la Chaudière-Appalaches et toutes celles de la MRC des Appalaches, incluant Thetford Mines. Des tiques potentiellement porteurs de la maladie y ont été retrouvés. L'inflation a augmenté de 3,2% d'une année à l'autre en mai au pays. Statistique Canada attribue cette hausse aux prix élevés de l'essence qui ont bondi de plus de 33%. Au Québec, l'inflation s'est établie à 3,6% en mai, en hausse par rapport à 3% en avril. Et dans la Ligue de baseball majeure du Québec, rien ne va plus pour l'Uni Canevas de Thetford. Il a été blanchi dimanche par la marque de 4-0 contre les Expos de Sherbrooke. C'était vos manchettes, les détails et d'autres nouvelles sur montthetford.com.
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Bon après-midi tout le monde, j'espère que vous profitez bien de votre journée. Puis aujourd'hui, j'ai appris quelque chose qui risque de faire plaisir aux propriétaires de chats. Oui! Vous savez, ces fameux chats oranges qu'on voit partout sur Internet et qui ont la réputation d'être super affectueux, mais parfois un peu maladroits, un peu idiots. Eh bien, des chercheurs se sont penchés sur la question. Résultat, oui, les chats roux sont souvent perçus comme étant plus sociables et plus affectueux que les autres. Mais il n'existe aucune preuve scientifique qui démontre qu'ils sont réellement moins intelligents. Bref, le mythe du chat roux, là, un peu perdu dans ses pensées, semble surtout venir des réseaux sociaux. Faut pas tout le temps croire qu'il y a sur les internets, mesdames, messieurs. Et je trouve ça rassurant pour tous les chats roux du Québec. Imaginez être jugé toute votre vie simplement à cause de la couleur de votre poil. Alors que vous soyez plutôt chien, chat ou même poisson rouge, merci de passer l'après-midi avec nous. Et parlant d'amour, voici maintenant un classique qui traverse les générations. Roxette avec It Must Have Been Love. Aviva. Ça, c'est bon, ça. Ouais, ouais. Aviva, c'est la musique.

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0: C'est drôle parce que tout à l'heure, je vous parlais des noms les plus populaires pour les nouveaux-nés. Mais est-ce que vous connaissez probablement un Michel, une Sylvie, une Joanne ou un Alain? Eh bien, c'est pas un hasard. Écoutez bien ça parce que Retraite Québec a dévoilé les prénoms les plus populaires chez les nouveaux retraités québécois. Et on retrouve justement plusieurs grands classiques de la génération des baby boomers. Chez les femmes, Sylvie, Manon et Joanne figurent parmi les prénoms les plus fréquents. Chez les hommes, ce sont Michel, Daniel et Alain qui dominent les palmarès. On vous salue tous. On vous salue tous. Puis je trouve ça fascinant parce que les prénoms sont un peu comme des capsules temporelles. Quand on entend Michel ou Sylvie, on devine assez rapidement la génération. Aujourd'hui, ce sont plutôt, comme je le disais tout à l'heure, Noah, Liam, Emma ou Olivia qui remplissent les garderies. Ça montre à quel point les modes changent avec le temps. Ce qui était ultra populaire il y a 60 ans est devenu beaucoup plus rare aujourd'hui. Puis honnêtement, il y a toujours un moment dans notre vie où on réalise que notre prénom est passé du classique, côté classique, à un moment de l'histoire. Hey, restez là parce qu'il y a que de la bonne musique qui s'en vient à Viva.
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Trouvez-vous que les sacs à main coûtent cher? Attendez de voir celui-là. Là. Un sac fabriqué à partir de cuir de T-Rex pourrait bientôt être vendu aux enchères pour plus de 500 000 euros, soit l'équivalent de près de 800 000 $ en argent canadien. Bon, là, je vous rassure tout de suite, là, il n'y a aucun dinosaure qui a été chassé récemment. L'idée vient plutôt d'une entreprise qui utilise les plus récentes avancées en génétique et en biotechnologie pour recréer un cuir inspiré de la peau du célèbre tyrannosaure. Le projet vise surtout à démontrer ce que la science pourrait permettre dans le futur. Puis je trouve ça fascinant parce qu'on dirait que les films de science-fiction deviennent tranquillement des reportages. Après les voitures électriques, l'intelligence artificielle et les robots, voilà maintenant le cuir de dinosaure. Puis honnêtement, à ce prix-là, si quelqu'un renverse son café dessus, ça risque de gâcher un peu sa journée. Un peu. Mais je serais pas prêt à acheter, même si... Ben écoute, j'en porte pas, moi, de sacoche, là. Mais même si j'en portais, je penserais pas que je paierais pour avoir ça, là. Hey, de cuir, de T-Rex, c'est quand même fou. On est de retour en musique avec Katy Perry et Snoop Dogg, California Girls, à Viva. 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

On va pouvoir se retrouver dès demain, dès 13h, pour un autre après-midi ensemble dans les prochaines minutes. Manquez pas Diane Simard dans Viva la Casa. Ouais, ouais, la Diane Simard qui va vous accompagner avec le meilleur de la musique ici à Viva. Encore une fois, mon nom est Élie Bombardier. On se retrouve dès demain, dès 13h. Les trois accords, les amoureux qui s'aiment à Viva.

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6: Mesdames, Messieurs, bonjour, ici Boris Chassaigne. Les patrouilleurs du poste de la MRC du Granit ont intercepté le 20 juin dernier une conductrice d'âge mineur pour grand excès de vitesse. Les patrouilleurs ont arrêté la jeune conductrice en début de soirée sur la route 263 à Sainte-Cécile-de-Witten, alors qu'elle filait à une vitesse de 157 km/h dans une zone de 90. On lui a remis un constat de 961 $ assorti de 14 points d'inaptitude. Le site du patrimoine de la municipalité de Saint-Jacques-de-Leeds bonifie ses installations touristiques. De nouveaux sanitaires y ont été intégrés. Rappelons que le site du patrimoine retrace les moments marquants de l'histoire des pionniers du canton de Leeds, de l'arrivée du premier colon à la construction du chemin Craig en 1810, qui a permis de relier Québec à Boston. L'Institut national de santé publique du Québec rapporte que la zone d'endémicité de la maladie de Lyme frappe maintenant 54 municipalités de la Chaudière-Appalaches et toutes celles de la MRC des Appalaches, des tiques potentiellement porteurs de la maladie, y ont été retrouvées. L'Alliance Biochar souhaite implanter une première usine de production de biochar en Chaudière-Appalaches. Évalué à 25 millions de dollars, le projet vise à créer de nouveaux débouchés pour l'industrie forestière, tout en offrant des bénéfices au secteur agricole. Le biochar est obtenu en chauffant à très haute température des résidus forestiers. Il en résulte une matière hautement poreuse qui retient l'eau et les nutriments et qui peut servir à fertiliser les sols. On ne sait pour l'heure où serait implantée cette nouvelle usine. Et dans la Ligue de baseball majeure du Québec, rien ne va plus pour l'Unicanva de Thetford. Il a été blanchi dimanche par la marque de 4-0 contre les Expos de Sherbrooke. Voilà, c'était vos manchettes. 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

0: 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La semaine dernière, Carole a offert une escapade surprise à sa femme pour leurs 35 ans de mariage. Ben, devinez quoi? Il a payé moitié prix. 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
2: Mesdames, Messieurs, bonjour, ici Boris Chassaigne. Les patrouilleurs du poste de la MRC du Granit ont intercepté le 20 juin dernier une conductrice d'âge mineur pour grand excès de vitesse. Les patrouilleurs ont arrêté la jeune conductrice en début de soirée sur la route 263 à Sainte-Cécile-de-Witten alors qu'elle filait à une vitesse de 157 km/h dans une zone de 90. On lui a remis un constat de 961 $ assorti de 14 points d'inaptitude. Le site du patrimoine de la municipalité de Saint-Jacques-de-Leeds bonifie ses installations touristiques. De nouveaux sanitaires y ont été intégrés. Rappelons que le site du patrimoine retrace les moments marquants de l'histoire des pionniers du canton de Leeds, de l'arrivée du premier colon à la construction du chemin Craig en 1810 qui a permis de relier Québec à Boston. L'Institut national de santé publique du Québec rapporte que la zone d'endémicité de la maladie de Lyme frappe maintenant 54 municipalités de la Chaudière Appalaches et toutes celles de la MRC des Appalaches, des tiques potentiellement porteurs de la maladie, y ont été retrouvées. L'Alliance Biochar souhaite implanter une première usine de production de biochar en Chaudière-Appalaches. Évalué à 25 millions de dollars, le projet vise à créer de nouveaux débouchés pour l'industrie forestière, tout en offrant des bénéfices au secteur agricole. Le biochar est obtenu en chauffant à très haute température des résidus forestiers. Il en résulte une matière hautement poreuse qui retient l'eau et les nutriments et qui peut servir à fertiliser les sols. On ne sait pour l'heure où serait implantée cette nouvelle usine. Et dans la Ligue de baseball majeure du Québec, rien ne va plus pour l'Unicanva de Thetford. Il a été blanchi dimanche par la marque de 4-0 contre les Expos de Sherbrooke. Voilà, c'était vos manchettes. 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

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Elle croyait que ça coûterait trop cher, mais elle a payé moitié prix. 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
2: Mesdames, Messieurs, bonsoir, ici Boris Chassagne. Les patrouilleurs du poste de la MRC du Granit ont intercepté le 20 juin dernier une conductrice d'âge mineur pour grand excès de vitesse. Les patrouilleurs ont arrêté la jeune conductrice en début de soirée sur la route 263 à Sainte-Cécile-de-Witten, alors qu'elle filait à une vitesse de 157 km/h dans une zone de 90. On lui a remis un constat de 961 $ assorti de 14 points d'inaptitude. Le site du patrimoine de la municipalité de Saint-Jacques-de-Leeds bonifie ses installations touristiques. De nouveaux sanitaires y ont été intégrés. Rappelons que le site du patrimoine retrace les moments marquants de l'histoire des pionniers du canton de Leeds, de l'arrivée du premier colon à la construction du chemin Craig en 1810 qui a permis de relier Québec à Boston. Voilà, c'était vos manchettes. 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
2: 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Si vous voulez appeler ça les hits à Ali, ça me dérange pas. Ali Bombardier en remplacement de Pat pour les hits à Pat pour ce soir, ben, tout au long de la semaine. Écoutez, une belle programmation là, qui nous attend. On me croirait comme si j'étais dans ma voiture, les vitres baissées. Et je profite de la musique ici à Viva. On va avoir du Ed Sheeran, Perfect, Dua Lipa, Levitating, Wiz Khalifa avec See You Again de Charlie Puth. Hey, ça, là, c'est sorti en 2015, c'est fou. Mais là, écoutez, un grand classique. Là, on l'entend en arrière. Et là, c'est comme si mes cheveux gambadaient dans le vent. Ouais, ouais, ça gambade des cheveux avec Aerosmith. I don't want to miss a thing. On veut rien manquer ici à Viva. Puis, ben, c'est ce que je vous offre pour débuter les hits à Pat ou, si vous voulez, les hits à Ali. Bon spectacle!

0: Ali Bombardier en remplacement de Pat, oui, qui est en vacances, je le remplace, mais là, il nous a concocté de la très bonne musique là, dans les prochaines minutes. Écoutez bien ça, Jennifer Page, qu'on écoute à l'instant, a enregistré une chanson qui s'appelle Crush, tout le monde connaît ça, sortie en 98, alors qu'elle souffrait d'une terrible laryngite. Remplie de doutes à cause de sa voix enrouée, elle pensait devoir réenregistrer la chanson plus tard, mais le producteur a trouvé que la voix légèrement cassée et voilée portait une sensualité unique et irrésistible au morceau. Il a insisté pour garder cette prise de voix spontanée et le pari s'est avéré gagnant. Écoutez, ce single pop est devenu un succès massif à l'échelle internationale. Il a atteint le top des classements musicaux dans le monde entier, se vendant en plusieurs millions d'exemplaires. Et c'est ce qu'on écoute présentement. Jennifer Page.
1: Crush!
0: Ouais, là, je referai plus ça. Mais on l'écoute. Jennifer Page. Crush à Viva!

0: Quand on me dit, hey Oli, est-ce que tu pourrais remplacer Pat durant ses vacances? J'ai dit, ben oui, c'est rien que des hits à Viva durant cette heure-ci, là, c'est juste une heure. Mais c'est fou, là. Hey, écoutez bien ça. Après la pause, Loud, toutes les femmes savent danser. Ace of Base avec The Sign. Et lorsqu'on va revenir, j'invite mes amis Maroon 5, parce que oui, je les connais personnellement. This Love, ben, eux autres, ils me connaissent pas. Moi, je les connais personnellement. Donc, restez là parce que la bonne musique à Viva, ça s'en vient dans les prochaines minutes.
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des hits, ça n'a pas de bon sens à quel point c'est bon, les hits à pattes. Je sais pas où c'est qu'ils trouvent sa musique, mais tabarouette. Ah, oh, c'est extraordinaire. Ali Bombardi qui vous accompagne jusqu'à 19h dans les hits à pattes. Demain, c'est la Saint-Jean. Je sais pas si vous le saviez, là, mais ouais, les festivités, il y en a beaucoup qui commencent demain. Les Cowboys fringants s'amènent, puis il y en a beaucoup hein, qui vont célébrer les Cowboys fringants durant la Saint-Jean, des hommages et tout. Ça s'amène avec Toute d'automne, Train et Marie-Lou, Bruises, c'est bon ça. Et Girl, Just Wanna Have Fun. Je me dis à l'oreille d'arrêter de chanter parce que je chante mal. De Cyndi Lauper. Sinon, Phil Collins qui s'amène là, parce que Phil Collins est le seul artiste avec Michael Jackson et Paul McCartney à avoir vendu plus de 100 millions d'albums à la fois en groupe avec Genesis et en solo. C'est fou, là. C'est pas n'importe qui, Phil Collins. Puis, ben, on l'amène ici, Against All Odds, à Viva 89.5.

0: entendre Bruises avec Marie-Lou Train. Ça faisait longtemps. Puis en plus, j'en parlais tout à l'heure, mais là, on a entendu également les Cowboys fringants avec Toune d'automne. D'après moi, là, demain, à la Saint-Jean, il y a beaucoup de monde qui va entendre du Cowboy fringant. Mais écoute, c'est un classique. C'est un gros classique de la Saint-Jean. On va avoir énormément de groupes là, qui vont festoyer partout au Québec et qui vont chanter une toune des Cowboys fringants. Je vais être dans mon petit village, là, puis j'espère qu'il va y avoir du Cowboy fringant. Oh, j'espère! Mon nom, c'est Oli Bombardier. Je vous accompagne tout au long de la semaine dans les hits à Pat en remplacement de Pat Langlois. C'est un plaisir, même un privilège de pouvoir prendre ce show-là pour le remplacer. Je le prends pas. Je vais juste le remplacer. On se voit demain dès 18h pour d'autres hits à Pat. Bye bye, bonne soirée tout le monde, puis bonne Saint-Jean pour demain.
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2: Mesdames, messieurs, bonsoir. Ici Boris Chassaigne. Les patrouilleurs du poste de la MRC du Granit ont intercepté le 20 juin dernier une conductrice d'âge mineur pour grand excès de vitesse. Les patrouilleurs ont arrêté la jeune conductrice en début de soirée sur la route 263 à Sainte-Cécile-de-Witten alors qu'elle filait à une vitesse de 157 km/h dans une zone de 90. On lui a remis un constat de 961 $ assorti de 14 points d'inaptitude. Le site du patrimoine de la municipalité de Saint-Jacques-de-Leeds bonifie ses installations touristiques. De nouveaux sanitaires y ont été intégrés. Rappelons que le site du patrimoine retrace les moments marquants de l'histoire des pionniers du canton de Leeds, de l'arrivée du premier colon à la construction du chemin Craig en 1810 qui a permis de relier Québec à Boston. Voilà, c'était vos manchettes. 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

0: bon lundi soir en cette semaine de 4 jours qui a débuté aujourd'hui. Danaé Thériault qui vous accompagne jusqu'à minuit à Thetford en direct du studio d'Éco-Surface Ameublement Sivigny. Et demain, dans On part ça de même, on est en mode estival. Valérie Cormier qui va être avec vous pour débuter la journée du bon pied. Donc, c'est à partir de 6h jusqu'à 8h45 ici au Viva 105.5.
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C'est cette semaine la fête nationale et on célébrait ça en grand. Demain soir, mardi 23 juin, vous pouvez participer aux festivités de la fête nationale du Québec qui sont présentées à Thetford dans le secteur Black Lake. Si vous voulez connaître la programmation complète, vous pouvez visiter le site québec.ca/fête nationale. Toutes les informations se retrouvent. Merci d'être à

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5: Voici vos nouvelles, Arsenal Média. L'Institut national de santé publique du Québec rapporte que la zone d'endémicité de la maladie de Lyme frappe maintenant 54 municipalités de la Chaudière-Appalaches et toutes celles de la MRC des Appalaches. Les tiques potentiellement porteurs de la maladie y ont été détectées. Le site du patrimoine de la municipalité de Saint-Jacques-de-Leeds bonifie ses installations touristiques. Des nouveaux sanitaires ont été intégrés au site. Rappelons que le site du patrimoine retrace les moments marquants de l'histoire des pionniers du canton de Leeds, de l'arrivée du premier colon à la construction du chemin Craig en 1810, qui a permis de relier Québec à Boston. La fête nationale du Québec sera célébrée demain, le 23 juin, sur le terrain de bal du secteur Black Lake. Les festivités débutent à midi pour prendre fin avec le spectacle des vulgaires machins à 22h30. Côté météo, ce soir, risque d'averse avec une température autour de 18 degrés. Cette nuit, ciel nuageux avec averse et une température autour de 13 degrés. Et demain, risque d'orage avec un mercure avoisinant les 20 degrés.
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En ce lundi 22 juin, merci d'être à l'écoute. Toujours un plaisir de vous accompagner. Je salue Laurie Bolduc de chez Actuelle Coiffure ici à Thetford. Merci beaucoup d'être là.